0: Eddie Condon, Dixieland All Stars. I've got a woman crazy for me. She's funny that way. Here's Yvon Printemps.
1: Vous avez l'air étonné.
2: Non, je suis heureux. Je vous vois tout à coup, c'est différent. Au fond, vous êtes très gentil.
1: Chut, faut pas le dire.
2: Pourquoi?
1: Parce qu'on vous pardonne quelquefois d'avoir réussi, mais jamais d'avoir l'air heureux.
2: Vous donnez rudement bien le change.
1: Ben, je suis comédienne.

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1: Yvon Printemps, je ne suis pas ce que l'on pense. I'm not what people think.